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4: 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Durant 30 minutes, votre radio va déambuler par les chemins. Auditeur, auditrice, soyez les bienvenus pour cette balade sonore printanière. Forêt de Bélesta, première fleur. Des gazouillis d'oiseaux, des insectes pollinisateurs, et nous voici transportés dans ce monde

balade, balade sonore. Cent mètres d'altitude.

le massif pyrénéen est jonché de cabanes, cabanes de bergers ou cabanes appartenant à l'ONF. Ici, c'est une maison forestière, donc ONF. Qui offre tout le confort pour pouvoir passer une nuit, bien évidemment en respectant ces lieux. C'est le luxe des Pyrénées, auditeurs, auditrices, la forêt, 1000 mètres d'altitude, et ici, un petit canapé, une table, des bougies, des chaises, un poêle à bois. Ah oui. Les Pyrénées.

de ce monde végétal. C'est un moment où l'on se sent ailleurs.

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La piste est, quant à elle, humide, plutôt ombragée, toujours balayée par cette petite brise qui vous rappelle que nous sommes à près de 1000 mètres d'altitude.

Ici, un saule détrempé nous accueille. Détrempé parce que dans cette forêt, au bénéfice des endroits ombragés, notamment dans des creux, il y a encore des petits amas de neige.

ces accumulations se sont formées par l'action du vent qui a transporté dans ces cavités la neige. Des gros dômes de blancheur au cœur de la marée verte des conifères.

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la forêt, telle une musique. Vous envahit.

0: ne se lasserait point
1: de ses sonorités. De ces paysages sonores. À quelques mètres du sentier.

Et est-ce que l'avion qui passe là-haut dans le ciel et les gens qui y sont dedans se rendent compte et prennent en considération ce patrimoine universel qu'est la nature et que je souhaite vous faire écouter afin de mieux la respecter.

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sur laquelle serpente ce petit ruisselet. Eau douce et cristalline.

et cette prairie en forme circulaire. Jouxte la forêt de conifères et de feuillus.

pas à pas, nous remontons. Ce petit champ d'herbe desséchée. Avec ses quelques dépôts de feuilles mortes. L'omniprésence des oiseaux. Et le doux clapotis de l'eau font le charme de cette forêt.

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3: Chers amis, bonsoir, c'est Steph, votre révérend du lundi soir. C'est Pastoral Mécanique, votre émission qui pétarade sur la route poussiéreuse de la country, du blues, du rock and roll et de la surf music. C'est sur les 90.8 de Campus Grenoble. Et cette émission est également diffusée en Allemagne chez nos amis de la Freies Radio Wüstewelle dans la région de Stuttgart. Et ce soir, je vous emmène dans les rues, dans les arrière-rues, les arrière-cours de Memphis en 1955, puisque je vous propose une grosse battle, une confrontation entre deux fratries, des gars qui sont là pour en découdre. D'un côté, à ma gauche, le groupe Les Frères de Carl Perkins, et à ma droite, les frères Burnett, Johnny et Dorsey Burnett, accompagnés de Paul Burleson à la guitare. On n'est pas là pour cueillir des pâquerettes, puisque nous sommes dans Memphis en 1955 et nous ouvrons le bal avec ceux qui ont la primauté de l'antériorité, à savoir le groupe de Carl Perkins, le Carl Perkins Band. Mais ce qui était écrit sur les étiquettes des disques des 78 tours et des 45 tours à l'époque, c'était Carl Perkins, mais qui était bien accompagné par ses deux frangins, Jay à la guitare et Clayton à la contrebasse. Avec ce premier titre, donc pour ouvrir cette battle entre les Perkins et les Burnett, avec ce Honey Don't qui était la face B du fameux Blue Suede Shoes. Nous sommes au tout début de 1955 et c'est Pastoral Mécanique ce soir avec des guitares bien twang et des contrebasses bien slappées.

Après le Honey Don't, vous venez d'entendre le Honey Hush. Ben oui, une histoire de chéri, une histoire de miel. C'est ainsi que l'on nomme son chéri ou sa chérie aux États-Unis. Honey, honey, mon chou, mon chéri, ma chérie. Bref, ce Honey Hush qui succède au Honey Don't de Carl Perkins, qui sont un peu quelque part dans la même veine, puisque Honey Don't, ça veut dire non, mon chou, et Honey Hush, ça veut dire tais-toi, mon chou. Donc c'est un peu la même attitude où il faudrait peut-être mettre au silence son bien-aimé, sa bien-aimée, parce que peut-être qu'on est dans une situation un peu stressante. En tout cas, on peut le dire ce soir, les Perkins et les Burnett ne sont pas là non plus pour se dire des amabilités, puisque, je vous le répète, c'est une confrontation entre les deux. Ces deux groupes qui ont traîné du côté de Memphis, alors qu'ils ne viennent pas tout à fait du même milieu sociologique, si l'on peut dire, puisque les Perkins Brothers, Carl Perkins, sont plutôt des Memphisiens d'adoption. Ils viennent plutôt de Jackson, Tennessee. Ce sont des gars de la campagne, les Perkins Brothers. Ils ont été élevés par des parents métayers. Ils ont écumé les honky-tonk et les Duke Jones de la campagne avant de tenter leur chance à Memphis du côté du studio Son de Sam Phillips. Sam Phillips qui venait de découvrir le King Elvis. Et lorsque la famille de Carl Perkins a pu entendre à la radio pour la première fois les chansons d'Elvis enregistrées chez Son, la première réflexion, la première réaction de l'épouse de Carl Perkins était de lui dire: écoute Carl, c'est exactement la même musique que tu joues, alors pourquoi pas tenter ta chance à Memphis, puisque ce qu'on entendait, le That's Alright d'Elvis ou le Blue Moon of Kentucky, Carl Perkins et ses frères faisaient la même musique depuis des années, probablement même depuis avant Elvis, puisque eh bien, cette fratrie était un peu plus âgée qu'Elvis lui-même. Et ils sont arrivés donc à Memphis fin 1955 pour tenter leur chance, d'abord sur le label alternatif de

0: au collège et au lycée. Et Johnny Burnett a même travaillé avec Elvis à la Crown Electric Company, la boîte là où Elvis était camionneur, et là où Johnny Burnett, son frère, était électricien. Et c'est là qu'ils ont rencontré leur comparse Paul Burleson, qu'ils allaient recruter à la guitare. Cette battle donc entre les Perkins Brothers et les Burnett Brothers continue avec eh bien, du côté des Perkins, ce qui fut leur premier tube et qui par la suite a été popularisé par Elvis lui-même, qui s'est littéralement approprié la chanson, les fameuses Blue Suede Shoes de Carl Perkins avec ses Blue Suede Boys, si l'on peut dire, ses frères Perkins, Clayton et Jay, accompagnés du batteur W.S. Holland. Et nous enchaînerons donc avec, en ce deuxième round, un autre morceau des Burnett Brothers, du Johnny Burnett Rock and Roll Trio, tel qu'il s'appelait littéralement commercialement à l'époque, avec ce Lonesome Train on a Lonesome Track. Cette battle continue donc entre les Burnett et les Perkins. Tout ça, c'est ce soir dans Pastor à la mécanique.
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0: Ce Lonesome Train on a Lonesome Track, ça c'est le trio urbain des Burnett Brothers qui l'ont interprété, donc le Johnny Burnett Rock and Roll Trio, c'est ainsi qu'ils s'intitulaient. Et eux, s'ils sont bien de Memphis, s'ils sont nés à Memphis, contrairement aux frères Perkins, eh bien ils n'ont pas eu la même chance, si l'on peut dire, de réussir sur le label Sun, puisque ayant frappé à la porte de Sam Phillips, c'est une fin de non-recevoir qu'ils ont eue au prétexte que leur musique sonnait beaucoup trop comme celle d'Elvis ou probablement comme celle des frères Perkins, puisque eh bien, les frères Perkins avaient peut-être frappé un peu plus tôt à cette même porte du Memphis Recording Service. Et eh bien, obligés de ravaler leur fierté, les frères Burnett sont allés voir du côté de New York City, une ville beaucoup plus grande que celle de Memphis, qui peut-être pouvait leur offrir beaucoup plus de chance. Et c'est ainsi qu'ils ont pu signer sur un label peut-être plus prestigieux que Sun à l'époque. Il s'agissait du label Coral, une filiale de la major Decca. Le label Coral qui verra signer notamment Buddy Holly ou encore Patsy Cline dans le domaine de la country. Mais c'est un label qui, sous la houlette du producteur Bob Teal, avait commencé plutôt dans le jazz à la fin des années 40 avant de s'orienter vers une musique plus pop et plus rockabilly en l'occurrence avec les frères Burnett. C'est ainsi qu'ils ont enregistré à la fois à New York et à Nashville, donc pas à Memphis. Mais nous continuons donc du côté de Memphis, nous allons rester avec les Burnett Brothers et un de leurs titres le plus célèbre qui fait partie de la matrice rockabilly, qui fait partie des morceaux qui sont des standards et qui sont interprétés par tout groupe de rockabilly qui se respecte, avec ce Sweet Love On My Mind. C'est donc maintenant ce nouveau round avec les Burnett qui ouvrent ce round face donc aux Perkins Brothers ce soir dans Pastoral Mécanique.
1: Vous allez écrire

Cette histoire de boîte d'allumettes, ça s'intitule Matchbox et c'est Carl Perkins et ses frères Jay et Clayton qui le jouaient. À rappeler que Jay, c'était le guitariste, c'était le plus âgé des trois frères Perkins, et Clayton, c'était le contrebassiste, le plus jeune et aussi le plus turbulent, si l'on peut dire. Et à la batterie derrière, c'était W.S. Holland, qui était un de leurs amis du côté de Jackson, Tennessee. W.S. Holland, qui avait appris la batterie sur le tas et qui inversait même les fûts, qui ne les jouait pas dans une configuration standard de la batterie. W.S. Holland, qui fera le lien entre la fratrie Perkins et la fratrie Burnett, puisqu'il a été occasionnellement également le batteur des frères Burnett dans le rock'n'roll trio. Et même si officiellement Carl Perkins et Johnny Burnett et leurs groupes respectifs n'ont jamais été officiellement en tournée ensemble, ils ont très certainement foulé les mêmes scènes autour de Memphis, qu'il s'agisse du Eagle's Nest par exemple, ou peut-être encore du Hernando's Hideaway, bref, des clubs dans lesquels les King Elvis ou encore le Killer Jerry Lewis ont débuté aussi. Et c'était des scènes autour de Memphis, dans cette banlieue, dans ces faubourgs de la ville du blues, dans lequel les artistes se faisaient les dents, aiguisaient leurs cordes avant de pouvoir se produire sur des scènes plus vastes, des scènes nationales. Cette histoire de Matchbox, c'est en fait un vieux blues que l'on attribue à l'origine au bluesman texan Blind Lemon Jefferson. Cette histoire de boîte d'allumettes, c'est tout simplement le narrateur, le chanteur, qui dit que une boîte d'allumettes, ça devrait lui suffire pour mettre ses possessions et prendre ses clics et ses claques et laisser sa bien-aimée. C'est toujours des histoires un peu d'amour déçu, mais que l'on peut raconter aussi sur des rythmes un peu plus enlevés, un peu plus rockabilly, à l'image de cet arrangement que Carl Perkins a donné à ce classique du blues qui s'intitulait à l'origine Matchbox Blues et qui est devenu beaucoup plus simplement le Matchbox des mains et de la voix de Carl Perkins avec ses frères Jay et Clayton. Nous allons continuer notre battle. Nous venons d'évoquer ces clubs autour de Memphis, ces honky tonk, ces juke joints dans lesquels nos deux fratries ont débuté. Et on peut aiguiser, croiser le manche de leur guitare. Ils l'ont raconté eux-mêmes à travers de deux chansons différentes que maintenant je vous propose. Il en est une, celle de Carl Perkins, qui s'intitule Dixie Fried, qui est une chanson qui raconte plutôt ce qui se passe à la fin des soirées du samedi soir, là où le rock'n'roll est très, on va dire, très stéréotypé lorsque l'on parle des samedis soirs où les jupes virevoltantes des filles et des soquettes blanches qui dansent avec les garçons, et on a l'image ces danses très rock. Carl Perkins insiste plutôt sur les fins de soirée où les gens ont beaucoup bu et sont prêts à se castagner. C'est l'ambiance de ce morceau Dixie Fried, jusqu'à ce que la police arrive à l'aube pour essayer de remettre de l'ordre. Et le morceau Rockabilly Boogie qui va suivre du Johnny Burnett Rock'n'Roll Trio, c'est exactement la même ambiance avec ce petit club dont Johnny Burnett relate l'ambiance, la même ambiance en fait que l'on retrouve dans Dixie Fried, ces clubs soit des faubourgs, des villes telles que Memphis, ou peut-être beaucoup plus profondément ancrés dans les campagnes du Tennessee et du Mississippi. C'est parti donc pour cette virée de fin de nuit du samedi soir avec Dixie Fried par les Perkins Brothers et Rockabilly Boogie par les Burnett Brothers. Tout ça, c'est ce soir dans cette battle de fratrie dans Pastoral Mécanique.

Ambiance honky tonk du samedi soir, en fin de soirée, on peut dire en fin de nuit, à l'aube, lorsque, eh bien oui, ce sont ces endroits où il est idéal de se cacher. The little place called the hideaway, le hideaway, l'endroit où se cacher, c'est ainsi que l'intitule Johnny Burnett dans Rockabilly Boogie ou dans Dixie Fried, Carl Perkins aussi qui relate ces mêmes moyens, eh bien, d'aller s'amuser de manière peut-être un petit peu cachée dans ces bars des fonds de bois ou des faubourgs, des villes. À condition que l'on ne fasse pas trop de grabuche, puisque c'est ce qui peut attirer la marée chaussée pour venir remettre de l'ordre. Entre donc le Rockabilly Boogie et le Dixie Fried, vous avez entendu deux variantes, mais finalement très proches de ces ambiances de fin de samedi soir, qui n'ont absolument rien à voir avec ce que l'on pourrait voir du côté de American Graffiti, ces ambiances-là, un peu de jupe virevoltante et de soquettes blanches. Non, là, c'est beaucoup plus dangereux. Et c'est dangereux ce soir parce que c'est une véritable battle, une confrontation entre, d'un côté, les frères Perkins et de l'autre, les frères Burnett. Nous sommes à Memphis dans les années 1955-1956. Les Perkins, ce sont ces gars de la campagne qui sont venus pour réussir à Memphis. Les Burnett, ce sont les natifs, les urbains de Memphis, mais qui ont dû émigrer à New York pour aller réussir dans une autre ville plus grande. Mais nous allons maintenant découvrir la facette beaucoup plus hillbilly, beaucoup plus country de ces deux fratries, de ces deux groupes, puisque eh bien, la musique country a énormément influencé toute cette musique des années 50. Des artistes tels que Hank Williams ont pu influencer l'écriture de Johnny Burnett et de Carl Perkins pour leur ballade, puisque eh bien, entre deux morceaux de rockabilly ou de rock'n'roll, il était toujours de bon ton de remonter aux racines de ces musiques, de remonter aux racines de ce qu'on appelait encore à l'époque le hillbilly ou le country and western. Et pour ça, je vous propose ce qui fut le premier single de Carl Perkins et de ses frères sur le label Sun. C'était même plutôt une face B. Let the jukebox keep on playing, littéralement, laisse le jukebox jouer cette musique. Et nous allons du côté des Burnett Brothers et découvrir une autre variante qui s'intitule I Just Found Out. Là aussi, eh bien, une balade hillbilly avec ces mêmes arrangements qui sont très dépouillés, puisque normalement dans la musique hillbilly ou country, déjà à l'époque, on devait écouter de la steel guitare et du violon pour enrober toutes ces vocalises, mais là vous n'entendrez qu'une guitare électrique, une guitare acoustique et une contrebasse, puisque les arrangements sont minimalistes, mais comme pour mieux souligner l'authenticité de cette musique. Vous êtes toujours sur les 90.8 de Campus Grenoble, sur la Freies Radio Wüstewelle, du côté de Stuttgart, Tübingen et Reutlingen en Allemagne. C'est Pastoral Mécanique, ce soir, avec face à face Johnny Burnett et Dorsey Burnett avec Paul Burleson, le rock'n'roll trio face à Carl Perkins et ses frères Jay et Clayton et le batteur W.S. Holland. C'est Let the Jukebox Keep on Playing et ensuite I Just Found Out.

la face hillbilly des frères Burnett et également des Perkins Brothers avec ce I Just Found Out pour les Burnett et puis avec le Let the Jukebox Keep on Playing côté Perkins. Au sein des fratries, c'était parfois assez tumultueux et puis la légende dit que, par exemple, du côté des frères Burnett que l'on vient d'entendre, lorsque leur papa leur a offert leurs premiers instruments, leur première guitare, ils ne devaient pas être bien âgés, eh bien, ils se sont tout simplement battus avec et les ont détruits de cette manière. C'est, on peut le dire, une manière très rock'n'roll, pour ne pas dire punk, de débuter une carrière musicale. Et du côté des Perkins Brothers, le contrebassiste, celui qui frappe la contrebasse, en l'occurrence Clayton, était réputé pour être le plus turbulent des trois. C'était, c'était le plus jeune et parfois ce qui laissait les deux autres frères et le reste du groupe dans des situations parfois critiques parce que l'alcool s'en mêlait de temps en temps lors de leurs prestations sur scène. Alors ces prestations un peu sous tension, nous vous donnons encore un autre aperçu avec ce Gone, Gone, Gone, ce qui veut dire, au-delà de parti, parti, parti en anglais, ça veut dire aussi complètement barré au sens métaphorique du terme. Donc c'est reparti pour ces quelques faces rock'n'roll. 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

0: So All By Myself, interprété par le Johnny Burnett Rock and Roll Trio, c'était une reprise d'un morceau de Fats Domino. Et maintenant, je vous propose d'écouter une autre reprise par le Johnny Burnett Rock and Roll Trio, une reprise d'un morceau rhythm and blues à l'origine du bluesman américain Tiny Bradshaw. Et qui, eh bien, des mains du Johnny Burnett Trio, est devenu un standard du rock au sens large, puisqu'il fut repris par les Yardbirds une décennie plus tard, ou encore deux décennies plus tard par Aerosmith, grâce à ce son un petit peu fuzz que vous entendez sur la guitare, en l'occurrence de Grady Martin, puisque c'est lui qui officiait sur les sessions studio du Johnny Burnett Rock and Roll Trio. C'est parti donc avec cette avant-dernière round rock and roll, d'abord avec le Train Kept Rolling et sa guitare légèrement fuzz.
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1: Le moins que l'on puisse dire, c'est lorsqu'ils ont enregistré ce morceau Her Love Rubbed Off cette nuit-là, Carl Perkins et ses frères n'étaient pas à jeun dans le studio de Sam Phillips, comme il l'avait lui-même relaté, Carl Perkins, dans son autobiographie Go Cat Go. Et c'est un morceau que l'on pourrait qualifier de proto-surf, avec ses coups de vibrato à la guitare et puis ses bascules vers des accords mineurs également. Nous allons donc terminer cette battle par une thérapie de groupe, si l'on peut dire, puisque dans les deux morceaux suivants et qui vont terminer cette émission pour aujourd'hui, il s'agit de dire qu'on n'a ni besoin de pilules ni de docteurs, puisque le rock'n'roll, le rock, le bop nous permettent justement de chasser ce blues qui nous remplit lorsqu'on n'est pas en forme. Et c'est ainsi que nous vous proposons donc cette thérapie rockabilly, avec d'abord Bopping the Blues de Carl Perkins et ses frères, et ensuite avec beaucoup plus littéralement une rock therapy, une thérapie rock'n'roll avec Johnny Burnett, son frère Dorsey, pour clôturer eh bien, cette battle de ce soir, cette battle entre deux fratries de l'histoire du rock'n'roll et du rockabilly, les Burnett et Perkins du côté de Memphis entre les années 1955 et 1957.

0: Nous terminons donc cette battle ce soir, cette confrontation entre les frères Perkins et les frères Burnett par cette thérapie de groupe rock'n'roll. Nous nous retrouvons la semaine prochaine, même heure, même fréquence, même punition. D'ici là, conduisez prudemment, ne buvez pas trop, embrassez votre femme ou votre mari et surtout écoutez beaucoup de musique qui pétarade. Qu'Elvis vous bénisse, que Johnny Cash point ne vous lâche et que Poison Ivy longtemps vous prête vie. Ainsi soit-il, à la semaine prochaine. Salut, ciao, tchuss.
1: Alright, Elvis has left the building. 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

Bonsoir à tous, vous êtes bien sur Radio Campus Grenoble. Et oui, lundi 1er juin, comme une semaine sur deux, c'est Où est-ce qu'on va, votre émission musicale qui vous propose de partir loin, loin, loin, en voyage dans toutes les langues avec chaque morceau que vous écouterez pendant une heure, diffusé et chanté dans une langue différente. C'est un peu le principe de l'émission. Et je sais que je vous avais promis un lundi dernier une interview spéciale avec Puppet Mastaz, que j'ai bel et bien faite, mais simplement, ils m'ont retourné l'entretien. En fait, j'ai interviewé des marionnettes et non pas des artistes, donc en plus de la traduction vers l'anglais et le français, j'ai pas mal de montage à faire, donc j'espère dans les prochaines semaines pouvoir proposer cet entretien qui était absolument loufoque mais jouissif. Pour ce soir, on va se mettre en jambe avec un peu d'anglais, mais attendons, tenez-vous bien, c'est All You Fascists Bound to Lose par les Piedmont Raging Grannies, qui comme leur nom l'indique sont des vieilles mémés qui se sont retrouvées dans une cuisine pour chanter un hymne antifa. Et oui, rien que ça, avec du banjo, enfin bref, c'est absolument délirant, mais très très très jouissif également. Et puis on passera du côté de la langue Wolof avec Sheikh Lo, un ambassadeur de cette langue, à l'international, pardon, avec un morceau intitulé Giz Giz. Si vous avez raté quoi que ce soit, attendez patiemment 22h01, tout ce que vous allez écouter avec les langues sera disponible sur le podcast de l'émission sur le site de Radio Campus Grenoble. D'ici là, merci à toute l'équipe pour leur confiance, merci à vous pour votre présence auditive et je vous souhaite par avance une très belle soirée avec tout d'abord les Raging Piedmont Grannies. Très belle écoute à vous.

On s'est déjà pas mal affranchi des frontières dans ces deux premiers morceaux du 19e épisode de Où est-ce qu'on va sur Radio Campus Grenoble. Tout d'abord, les Pigeon Raging Grannies avec un morceau que l'on espère prémonitoire, que ce soit aux États-Unis d'Amérique, en France, dans toute l'Europe, surtout en vue des élections à venir. All You Fascists Bound to Lose, qui était suivi par Shake Low en langue Wolof, Kiss Kiss. Tout d'abord, maintenant on va passer à quelques morceaux de l'Europe de l'Est, plutôt de des paysages balkans, on va dire, avec un premier morceau en langue romani, Parnograst, avec Kadé Shukar. Vous allez voir à nouveau des mélodies assez enjaillantes, et ça sera suivi en langue allemande par Max Rabe et Palast Orchester, vers Art hier Schlecht Laun, avec également un clip tout à fait réjouissant que je vous conseille d'aller voir sur YouTube, une petite mélodie toute douce et entraînante. Alors profitez bien sur Radio Campus Grenoble.

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1: La voix toute douce, les Glockenspiel et le saxophone, c'était Max Rabe et Palace Orchester, un morceau intitulé Wer hat ihr schlechte Laune. On va repasser des mélodies, des sonorités un peu plus punchy avec Esma Redzepova, une grande dame de la Macédoine du Nord. Elle avait même représenté, bon, chacune son avis là-dessus, mais la Macédoine du Nord en 2013, lors du concours de l'Eurovision, mais c'était aussi une grande dame féministe, très engagée pour les droits humanitaires, pour les droits des femmes. Elle avait d'ailleurs été conseillère municipale à Skopje, si je me rappelle bien avoir lu l'article de Wikipédia. Enfin bref, une grande dame, elle interprétera un traditionnel Tselem Tselem, puis ce sera suivi par un morceau en langue sarde, par le Tenore Supramente Orgo Solo, directement depuis une cave de la Sardaigne. Ça sera tout d'abord un sonnet de Raimundo Piras, suivi d'une réponse par Anthony Kubedu, tout cela donc interprété

Les voix mises à l'honneur dans ce 19e épisode de Où est-ce qu'on va ? On avait tout d'abord, après une intro magnifique et longue, c'était Esma El Redzepova avec Zelem Zelem. Et puis ensuite, on avait le tenore Supremamente Orgo Solo qui nous a interprété deux morceaux en langue sarde. On va revenir justement du côté des Balkans, plutôt en Géorgie, on va dire, avec Nino Naokeri et sa maman. C'est une vidéo qui est disponible sur YouTube pour une performance tout à fait intimiste et intense à l'accordéon, à deux voix, une très belle performance vocale. Et puis on passera de l'autre côté du monde, hein, au Chili, dans les années 70, avec le groupe GRR et Hey Nina, un morceau un peu plus doux, un peu plus calme, avec des sonorités un peu plus jazzy. Très belle écoute à vous, sur Radio Campus Grenoble.

On était en 1976 sur Radio Campus Grenoble avec le groupe chilien GRR et Nina. Juste avant, on avait une très belle performance de Nino Nakuri et sa maman en direct depuis la Géorgie. On va désormais passer alors à un long morceau fleuve. Vraiment, restez avec moi, je vous promets une très belle expérience. C'est un groupe ukrainien, Daka Braka, qui performe depuis environ une vingtaine d'années. Un groupe qui nous chante donc en ukrainien. C'est une performance live sur KEXP, hein, mes amis de Seattle, hein, que j'aime bien. Généralement diffusé parce qu'ils ont des performances tout à fait intéressantes, tout à fait éclectiques également. Un long morceau donc intitulé Vesna, je dis long parce qu'il dure 7 minutes 30, on va passer par toutes les émotions, toutes les sonorités, toutes les tonalités également. Et ça sera suivi par Belchior, un grand auteur-compositeur, interprète également du Brésil, Na Hora do Almoço, un morceau qui était enregistré live en 1978 aussi, un morceau assez contemplatif avec pas mal de plages musicales différentes et aussi une très belle voix, celle de Belchior sur Radio Campus Grenoble. Je vous rappelle, si vous avez raté quoi que ce soit ou d'ici la demi-heure, la dernière demi-heure à venir, dès 22h01, tout le podcast de l'émission sera disponible sur le site de Radio Campus Grenoble, vous pouvez télécharger et partager à vos proches tout ceci. D'ici là, très belle écoute à vous avec Daka Braka et Belchior sur Radio Campus Grenoble.

À l'instant, sur Radio Campus Grenoble, on était en 1978 en live sur la télé brésilienne avec Belchior. Et puis juste avant, on avait un long morceau fleuve en direct de l'Ukraine. C'était Daka Braka, morceau qui dure 7 minutes 30, qui met dans une sorte de transe. C'était Vesna. Et puis désormais, on va passer, ben oui, c'est le dernier quart d'heure déjà de ce 19e épisode de Où est-ce qu'on va. Donc trois derniers morceaux que je vais laisser sans interruption. Tout d'abord en direction de la Corée du Sud, Akdongwanchil, qui est un groupe qui reprend pas mal alors de sonorités différentes, vous allez voir, mais aussi des morceaux de folklore traditionnel sud-coréen, un peu plus ancien. Celui-ci s'appellera Yangjiang Geori. Et puis on passera alors là totalement différent en direct du Pays de Galles avec Winifred Raymond, un instrumental. Alors là, si vous pensez que vous saviez jouer de la guitare et faire du picking, alors ça va vous calmer direct. Vraiment une technique, un doigté et quelque chose de mélodieux absolument incroyable. Alors je vais m'empêcher de prononcer le titre du morceau parce qu'il est donc en langue galloise et que ça serait quand même pas très chatoyant pour vos oreilles, surtout pour mes potes qui sont au Pays de Galles, en Écosse et en Irlande. Et on finira pour un morceau un peu plus léger, quoique il s'intitule quand même La Cocaïna, mais c'est un ancien morceau de Gianna, donc en italien, pour clôturer ce 19e épisode de Radio Campus Grenoble sur Où est-ce qu'on va. Et juste après, vous pourrez retrouver tout ça en podcast, notamment toutes les langues différentes de chaque morceau de cette émission. Allez, profitez bien de ces 15 dernières minutes et soufflez un coup.

0: On a fini en beauté ce 19e épisode de Où est-ce qu'on va sur Radio Campus Grenoble. C'était Jana avec un morceau très avant-gardiste, hein, ça aurait presque pu servir de bande-son pour Narcos ou quelque chose comme ça. C'était La Cocaïna, donc en italien, avec un bon brass band derrière. Juste avant, on avait bel et bien qu'une seule guitare, celle de Gwennifer Raymond, qui nous vient tout droit du Pays de Galles, un morceau absolument incroyable techniquement parlant, c'est virtuose au possible. Et juste avant, on avait Act on Quang Chill, un morceau qui nous venait tout droit de Corée du Sud avec des instruments et des sonorités à la fois électroniques, modernes, mais aussi beaucoup plus anciennes et traditionnelles. Bref, un beau mélange, un beau melting pot, notamment linguistique, c'est le but de Où est-ce qu'on va, chaque morceau étant chanté dans une langue différente. Et justement, si vous avez raté quoi que ce soit de cet épisode, rassurez-vous, dans quelques secondes à peine, si vous allez sur le site de Radio Campus Grenoble, le podcast de l'émission va arriver, avec la référence de tous les morceaux joués, avec également les langues, si vous voulez crâner en société, mais aussi réécouter et partager cette émission. J'espère en tout cas qu'elle vous aura plu, et comme je le disais en début d'émission, normalement j'espère, hein, Inch'Allah, que j'aurai eu le temps de monter le dernier épisode avec l'interview de Puppet Mastaz que j'ai faite la semaine dernière. Ça sera également un très bel épisode, je vous en dirai plus. En tout cas, restez branchés presque chaque lundi, j'ai envie de dire, à 21h sur Radio Campus Grenoble, histoire d'être sûr de ne rien rater. Encore merci à toute l'équipe, merci surtout à vous pour votre présence auditive. Je vous souhaite par avance une très belle fin de soirée et à très très vite. Prenez bien soin de vous. Ciao ciao.
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Die Fabrik et Oslin sont deux collectifs allemands qui ont choisi de collaborer pour notre grand plaisir. On va écouter deux morceaux de Émigré, un album qui sort sur le label De Fabrik, donc autoproduit si je puis dire. Et j'aime vraiment beaucoup, il y a de bons textes, un vrai engagement, les samples sont justes. Vraiment un très bon disque, Die Fabrik et Ausland.

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La maison sans moi, des enfants sans moi, c'est chacun. 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

Encore un disque qui m'a bien marqué, Funk Steel, par Darius Held. Alors, le compositeur est allemand, il s'est adjoint les services de beaucoup de musiciens et ensemble, ils ont réussi à créer quelque chose de minimal. Tout tombe exactement à sa place, c'est vraiment très agréable. Ça paraît chez Impact Recordings, Darius Held.

John McGuire, lui, est beaucoup plus grandiloquent, parfois un peu trop. Le Double String Trios est une adaptation de composition qu'il avait faite à l'électronique qui paraît chez Unseen World, donc adaptée pour des quartets. John McGuire.

Magnifique travail de Tom Jull pour Modulisme. On en écoute deux morceaux. C'est extrait de la session 142 où il croise la trompette et son système modulaire. Tom Jull. Et c'est la fin de cet Indidrome. Bien le bonjour chez vous.

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0: photo, cette main, crée en moi une preuve de passion et de volonté de poursuite. Suis-je dans le fantasme? Dans la bibliothèque? Pardon. Me proposes-tu de m'y plonger? Oh, par l'écriture la matinale, la danse, le mouvement. La perte de savoir-vivre, d'offrir et recevoir me dévaste et pourtant, c'est existant. Aujourd'hui, peut-être puis-je dire, me dévastait. Tous les repères ont été fondus et dès lors, je trouve des réflexes juvéniles de partout. Et dans mon enfance, il n'y a pas eu de parole sur aucune des émotions. Et il se peut que je sois confuse. Pourtant, mon corps sait et mon âme saigne.
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0: La connaissance semble dire le cerbère à trois têtes est une mauvaise légende. J'ai bien trois visages. Son souvenir est délicat. Pour autant, aucun besoin qu'il soit fou, dangereux ou méchant. Elle dit, je suis fatiguée d'être comme castrée à chaque pensée. Comment? Pourquoi arrêter? D'accord. Mes respects. Plus tard. Voilà la mienne demain. Avec la couronne sur l'annulaire, il me plaît à moi d'apostropher de ma fidélité. La loyauté dont j'ai besoin, affichée là, par ma garde, grande garde. Tu, vous. Être celui qui l'inspire.
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0: Ta sincérité fait trésor, ma loyauté fait eau, élémentaux.
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0: de la nuit. Le livre ouvert. Chapitre 1, le retrouvaille du respect, lumière, musique, rocaille et rococo.
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0: Pourquoi sifflez-vous comme ça? Le lapin crie à l'heure, crie à l'heure. Le paysage m'a semblé escarpé. Vous êtes bienvenue. Allez-vous finir par l'entendre? Bienvenue dans vos rêves et vos désirs, enfin. Voulez-vous le dire au trac? Ces irritantes? Solfège, que pensez-vous de cette nouvelle main? Déjà, je vous ai écrit, répondu, la belle main.
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0: À chaque détail, vous me rappelez notre amour. Puisse-t-il être nôtre? Et comment savez-vous ma tendresse pour ces lentilles? Rousseur, garde et grande garde, magicienne. Œuvrons.
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0: La loyauté est dans